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2: Greetings, Massive and Crew, c'est Selecta Fagoon qui revient prendre le contrôle du Pouli Top Show pour une heure de good vibes strictly vinyl. Cette semaine, je vous ai encore préparé une très très grosse sélection sortie tout droit des archives de Fayagong Selecta. Et on attaque tout de suite sans perdre plus de temps avec une première sélection. Reste à l'écoute. À suivre Time Unlimited, Right Time Come. On s'écoutera également Sydney Salomon avec le titre A Earth for a Kingdom. À suivre également Cedric Kongo Mayton avec le titre New Race. Et pour tout de suite, trois titres sur la même sélection. Rock This All Star, Dubwise. On s'écoutera également d'ici quelques minutes Everton Chamber avec le titre Jagive High Strength. Et pour tout de suite, on attaque avec Tommy Clark, Take Asset, Pouli Top Show, c'est reparti.

Et à l'instant de Republic of Shows, c'était Time Unlimited, Dub Time Com. Et la sélection s'arrête pas là, bien évidemment. À suivre encore pas mal de bonnes choses. Farist for the Voiceless. On s'écoutera également Rafa Pico, Treat You Wrong. À suivre également Twinkle Brothers, The Reality of Jack Kingdom. D'ici une poignée de minutes, on s'écoutera Old 16, Born to be Free. Et pour tout de suite, on repart avec Lone Ark, Defend. Republic of Shows, c'est reparti.